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0: 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Parli italiano? 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
3: Salute.
0: Ok. Siamo anche piuttosto imbarazzati perché non vogliamo distoglierli ovviamente dal loro lavoro.
4: Ah,
2: ce sono ici les gens qui attendent que qu'ils vont là-bas. Maintenant ils attendent ici et puis ils vont dehors.
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2: Peut-être il n'a pas le verre, mais tu peux.
0: 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Vi sono una dozzina di militari, è una piccola cucina da campo dove si cucinano delle cose calde. 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
1: Représentant aussi du Parti Radical Force Nationale et France Parti.
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1: C'est une chose étrange.
2: To je čudna stvar.
1: Ce qui est important.
2: Ono što je važno.
1: C'est que nous avons choisi d'être non seulement avec vous, mais parmi vous.
2: Važno je to da smo izabrali ne samo da budemo s vama, nego i među vama.
1: Nous sommes des non-violents, des pacifistes.
2: Mi smo nenasilni pacifisti.
1: Et ce n'est pas malgré cela, mais à cause de cela que nous sommes avec vous.
2: I s vama smo ne usprkos tome, nego zbog toga.
1: Je crois que vous défendez.
2: Ja mislim da vi branite.
1: La paix.
2: Mir.
1: Que vous défendez la démocratie.
2: Da branite demokraciju.
1: Certainement, dans toutes les tranchées du monde, on dit la même chose.
2: Vjerovatno u svim rovovima svijeta kažu istu stvar.
1: Même quand ce n'est pas vrai.
2: Čak i kad to nije istina.
1: Mais nous sommes tellement convaincus que ici pour vous c'est vrai.
2: Ali mi smo toliko vjerni da to ovdje za vas je istina.
1: Qu'on a laissé nos maisons et on a laissé un peu dans cette nuit la famille.
2: Da smo ove noći odlučili ostaviti naše kuće i naše obitelji.
1: Pour être aussi un peu si cela est possible dans cette famille là.
2: Da budemo malo ako je to moguće u ovoj ovdje obitelji.
1: Nous ne savons pas qu'est-ce que la nouvelle année va nous apporter dans les jours qui viennent.
2: Ne znamo šta će donijeti nam nova godina ovim dolazećim danima.
1: On doit avoir beaucoup d'espoir, mais peu d'illusions.
2: Treba imati puno nade, ali malo iluzija.
1: Mais je vous assure.
2: Ali vas uvjeravam.
1: c'est que les députés, les sénateurs qui sont venus
2: Deci, zastupnici i senatori koji su sada došli
1: avec nous dans cette occasion, ici,
2: sa nama ovom prilikom
1: c'est votre mérite que nous soyons ici.
2: Da je vaša zasluga što su oni ovdje.
1: Parce que si vous n'étiez pas là,
2: da kad vi ne biste bili ovdje,
1: nous aussi nous n'aurions pas pu faire ce choix.
2: Ne bismo ni mi učinili ovaj izbor.
1: Ce sont des paroles?
2: To su riječi.
1: Je le sais.
2: Znam.
1: Et seulement elles sont apportées de vive voix.
2: Ali su donesene ovdje uživo.
1: Et je veux vraiment vous dire que maintenant dans la guerre.
2: I zaista vam želim reći da sada u ratu.
1: Et après la guerre.
2: I nakon rata.
1: Nous devrons tous nous souvenir.
2: Trebamo se svi sjetiti.
1: Que il ne faut jamais de la violence.
2: Da nikad ne treba biti nasilja.
1: Il faut toujours respecter les autres.
2: Da treba uvijek poštovati druge.
1: Mais moi je vous assure.
2: Ali ja vas uvjeravam.
1: Les lois que votre parlement a voté.
2: Da zakoni o kojima je glasao vaš sabor.
1: Ce sont de très bonnes lois.
2: Su vrlo dobri zakoni.
1: Ça n'arrive pas toujours.
2: To se uvijek ne dešava.
1: Donc les autorités font leur devoir aujourd'hui.
2: Znači danas vlasti vrše svoju dužnost.
1: Et nous sommes plutôt habitués à critiquer les autorités.
2: Mi smo uglavnom naučeni da kritiziramo vlast.
1: Et on dit également que vous faites votre devoir.
2: I kaže se da vi činite svoju dužnost.
1: Et nous espérons de pouvoir raconter ensemble toutes ces choses.
2: I nadam se da ćemo se jednog dana naći i moći pričati o svim tim stvarima.
1: Et de nous voir ensemble au soleil.
2: I da ćemo se zajedno moći naći na suncu.
1: Ouvertement.
2: Otvoreno.
1: Pour travailler avec sérénité.
2: Da radimo ozbiljno.
1: Avec amour aussi.
2: Isto tako sa humorom.
1: À notre vie de chaque jour.
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1: Je vous embrasse tous, si vous le permettez.
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2: Bon mot. Et dire qu'il est serbe, lui. Et je défends avec mes amis croates non seulement la liberté de la Croatie, mais aussi la liberté de nous tous. Les Serbes. Ceci et cela, l'autre côté. Ils ont fait beaucoup de dommages pour nous, les Serbes, ici, qui nous, Serbes, qui pensons normalement. Et nous ne sommes pas affolés comme eux. Chacun qui tire sur nous, qui veut nous tuer, moi, ma famille. C'est un ennemi pour moi, malgré que je suis serbe. Et c'est pour ça qu'on est dans la même ligne. Il ne s'agit pas d'une guerre civile. Il s'agit d'une folie. Et c'est pour ça qu'on se bat ensemble ici. Et je crois que nous allons vaincre.
1: Je crois que c'est à cause de cela aussi que nous avons la même uniforme.
2: Mislim da zbog toga nas dvojica vi i on imate iste uniforme.
1: Nous qui ne sommes pas ni croates ni serbes.
2: Mi koji nismo ni Srbi ni Hrvati.
1: Et que nous sommes chez nous antimilitaristes et non violents toujours.
2: I mi koji smo među nama još uvijek antivojni i non militaristes.
1: Et antimilitaristes.
2: Protiv vojske.
1: Nous avons refusé parfois de mettre l'uniforme de nos pays.
2: Neki od nas su odbili nositi uniforme naših zemalja.
1: Comme nous estimions que ce n'était pas nécessaire et juste.
2: Zato što smo smatrali da to nije bilo potrebno niti pravilno.
1: Et on a préféré faire de la prison.
2: I radije smo išli u zatvor.
1: Et maintenant donc.
2: A sada, dakle.
1: Nous avons demandé de pouvoir avoir votre même uniforme.
2: Sad smo tražili da nosimo vaše uniforme.
1: Parce que là nous sommes convaincus que ce n'est pas du militarisme.
2: zato što smo uvjereni da se ovdje ne radi o nekom militarizmu.
1: Nous savons que ce n'est pas de la guerre voulue.
2: Znamo da to nije rat koji je bio željen.
1: Nous savons que vous défendez avec vous-même nous tous.
2: Znamo da vi branite s ovim što radite na sve.
1: C'est pour ça nous ne sommes pas armés.
2: Zbog toga nismo naoružani.
1: Mais nous espérons, nous voulons être à côté de vous.
2: Ali nadamo se, želimo biti zajedno s vama ovdje.
1: Et je crois que vous, justement, dans votre position,
2: i mislim da baš vi u vašoj poziciji,
1: vous démontrez que pour être un homme,
2: vi pokazujete da se može biti čovjek,
1: faut faire parfois des choix très difficiles.
2: I kad se želi biti čovjek, da treba nekad raditi vrlo teške izbore.
1: Et votre choix, c'est un honneur.
2: I vaš izbor je čast.
1: Pour cette armée,
2: za ovu vojsku,
1: pour ce pays,
2: za ovu zemlju,
1: et pour nous tous.
2: I za sve nas.
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2: Il demande si vous voulez prendre des photos, ils ont un appareil de photo, avec vous.
1: Moi, j'ai fait 32 langues.
2: To je na 42 jezika.
1: Qu'on a composé justement ce nom, Parti Radical.
2: Od 42 jezika su složili to ime Radical.
1: Pour donner ce sens d'internationalisme.
2: Da daju taj osjećaj internacionalizma.
1: Et pour dire que c'est un parti transnational et pas national.
2: I da kažu da je to jedna transnacionalna stranka, a ne nacionalna.
1: Et là vous avez l'image de Gandhi, Mahatma Gandhi.
2: Tu imate sliku Mahatma Gandhija.
1: Oui. Justement pour dire que notre unité,
2: da bi se reklo da je naše zajedništvo te partije,
1: et pour toutes les personnes du monde,
2: je za sve ljude svijeta,
1: qui croient à la non-violence,
2: koji vjeruju ne nasilje,
1: au dialogue et à la tolérance,
2: u dialog i toleranciju.
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2: Il disait que ça va très vite. Si quelque chose se passe de sérieux, ils savent tous où ils doivent aller. Ils sont tout prêts.
5: Et aujourd'hui, comment ça s'est passé la journée?
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2: Normalement, ils avaient les félicitations de l'autre côté.
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2: I maintenant, ce qu'on a entendu, c'était les snipers.
5: Kaži da nisu daleko.
2: C'est pas loin d'ici.
4: 300-400 metara, prve linije njihove.
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2: 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Demain, ils sont quelque part
4: d'autre,
2: mais ne
9: peuvent pas aller chez soi.
4: Et après ça, deux fois comme ça, et puis une fois chez soi. 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
2: On je Italijan, ali dobro. Il di que avant il a lu dans le journal et tout ça que la France était à la côté serbe.
4: Dobro, on vjerojatno bolje zna. 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
2: comme le président du Parti radical, peut-être. Vous savez si la France a changé son opinion.
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9: Mais nous pensons que le 15 janvier.
2: Ali mislimo da će 15. prvoga.
9: Même la France va être obligée à reconnaître.
2: Da će čak i Francuska biti prisiljena priznati Hrvatsku.
9: Ça ne sera pas très sincère pour la France.
2: Možda to neće biti jako iskreno.
9: Au niveau des chefs de l'État.
2: Na nivou šefova država.
9: Mais je peux lui assurer.
2: Ali mogu vas uvjeriti.
9: Je suis aussi député européen.
2: Da, on je isto član Europskog parlamenta, zastupnik u Europskom parlamentu.
9: Que l'opinion publique.
2: Da javno mišljenje.
9: En Italiji,
2: en
9: France.
2: Ali isto tako i u Francuskoj.
9: Partout,
2: i pomalo svugdje u Europi.
9: Et en très grande majorité.
2: Je u velikoj većini.
9: À côté de vous.
2: Na vašoj strani.
9: Ça, si ce n'était pas vrai, je le dirais.
2: Da to nije istina, ne bi to ni rekao.
9: Le problème c'est que nous ne réussissons pas.
2: Problem je u tome što ne uspijevamo.
9: À obtenir que la volonté de l'opinion publique.
2: Postići da ta želja javnog mišljenja
9: devienne un choix réel des gouvernements.
2: Postane na prava briga vlada, radi.
9: Et quand même vis-à-vis du dernier mois, il y a beaucoup de progrès.
2: Ali bez obzira na sve to ima mnogo napretka.
9: Et le fait que le parti radical est venu avec des députés, des sénateurs italiens, ils sont dans des autres tranchées politiques.
2: I činjenica da je to došla radikalna stranka među kojom ima i članova senatora i zastupnika u talijanskom parlamentu koji su sada u drugim rovovima ovdje.
9: Et que moi j'ai décidé de prendre cet uniforme et ce sera un grand scandale auprès des pacifistes.
2: I ja koji sam odlučio obući uniformu i to će biti jedan veliki skandal među pacifistima.
9: Mais un bon scandale.
2: Ali jedan dobar skandal.
9: Ça démontre que nous commençons à avoir beaucoup de force.
2: To pokazuje da počinjemo dobivati puno snage.
9: Et je crois que cela, grâce à vous,
2: i to zahvaljujući vama
9: qui avait permis,
2: koji ste dozvolili
9: que nous ayons le temps,
2: da imamo dosta vremena, dali ste nam dosta vremena da uvjerimo svoje vlade.
9: Et si vous n'aviez pas résisté ici comme ça.
2: A da se ovdje niste odupirali kao što ste se odupirali.
9: Mais ce qui est plus important encore, avec la démocratie à Zagreb et dans la Croatie.
2: A što je još važnije sa demokracijom u Zagrebu, u vladi i u Hrvatskoj.
9: Ça serait le désastre.
2: To bi bio grozna stvar.
9: Parce que ce que l'armée putschiste, golpiste veut.
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2: Chaque jour, de jour en jour, il y a plus en plus de gens tués.
10: I svako očekivanje dalje vode na to da će biti još više ljudi. Dan, dva, 15.
2: Et chaque jour, ça veut dire qu'il y aura de plus en plus de gens tués.
11: Mogu ja da pitam, gospodine?
2: Može.
11: Jel' okej? Mi Italija, vrlo smo srodan narod.
2: Vi que les Italiens et nous sommes les deux peuples très similaires.
11: Stoljećima smo imali odnose maltene kao jedan narod.
2: Par des siècles, nous avons les relations presque comme un peuple.
11: Ne mogu, jednostavno ne mogu razumjeti ovo da od Italije, italijanski narod, italijanske vlade, tolika pasivnost u odnosu na ostale.
2: Je ne peux pas croire que le gouvernement italien et le peuple sont si passifs si on les compare avec les autres.
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2: Ouais, je ne peux pas comprendre pourquoi Allemagne, par exemple, était si, si prête de nous aider et comparée à l'Italie, qui sont les voisins et tout ça, qui était si passif. Est-ce que c'était quelqu'un qui a freiné l'Italie de le faire ou est-ce que c'est quelque chose dedans?
12: Moi, je suis d'une position de, d'opposition.
2: Ja sam u Italiji imam poziciju opozicije.
12: Je crois que
2: ja vjerujem.
12: Dans mon pays, les choses vont très mal aussi au niveau de la politique intérieure.
2: Da u mojoj zemlji na nivou unutarnje politike stvari su jako loše.
12: Et donc nous avons un gouvernement qui fait les mauvais choix.
2: Dakle imamo jednu vladu koja radi loše izbore.
12: Soit à l'intérieur, soit à l'extérieur.
2: Bilo su ti izbori prema vani ili unutra.
12: Mais toute la presse.
2: Ali sva štampa, tale.
12: Presque tout.
2: Skoro sva.
12: Elle est avec la Croatie et la Slovénie.
2: Je na strani Hrvatske i Slovenije.
12: Elle est contre Milošević.
2: I protiv Milošević.
12: Presque toute la presse et l'opinion publique.
2: Ça n'aide rien. Ça n'aide rien.
12: Non, ça peut aider parce que
2: to može pomoći zato što
12: le gouvernement ne peut pas continuer à avoir la position qu'il a eu jusqu'à
2: là. Zato što vlada više ne može zadržati tu poziciju koju je do sada imala.
12: On a dû lutter pour arriver à cette situation.
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12: Nous avons fait des grèves de la faim, nous avons fait des résolutions au parlement, des manifestations.
2: Mi smo štrajkali glađu, upisali smo proteste u parlamentu.
12: Le 10 octobre, le Parti radical a fait au moins 10 manifestations dans les capitales européennes.
2: 10.10. je radikalna stranka organizirala najmanje 10 raznih demonstracija u glavnim gradovima.
12: Pour fermer les ambassades jugoslaves.
2: Da bi se zatvorile jugoslavenske ambasade. Da bi se priznala Hrvatska i Slovenija.
12: Donc c'est une lutte.
2: Dakle, to je jedna borba.
12: Et si les choses étaient bien, il n'y avait pas besoin de lutter.
2: Da su stvari bile u redu, ne bi bilo potrebe za borbu.
12: Ici,
2: ovdje.
12: Et là-bas.
2: I tamo isto.
12: Je crois quand même que le 15 Italie va reconnaître.
2: Ja ipak vjerujem da će 15. 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
11: Mogu još nešto?
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12: Parce que c'est la thèse de faire l'amour, c'est la thèse de faire l'amour et non la guerre.
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12: To!
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13: 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Quanti anni hai?
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13: 21. Da quanto tempo sei in Tunisia? 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
13: 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Dice che le situazioni pericolose sono varie perché qui siamo praticamente tutti i giorni ci sono attacchi frontali, ma ha aggiunto una cosa molto particolare, dice non è tanto meglio essere qui in prima linea perché vi possono essere varie situazioni pericolose anche in città, nella città di Osijek ovviamente. How long will you be here again? Quanto tempo ancora starei qui?
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13: 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Quando pensi che finirà questa guerra? When do you think this war stop?
14: I think then it stop, then it's finished in 15th January when all country must say it and Republic of Croatia is state.
13: Dice che spera che finirà il 15 gennaio quando la comunità europea riconoscerà la Repubblica di Croazia. E l'ultima domanda, manca qualche secondo alla mezzanotte e al nuovo anno. Cosa ti aspetti da questo 92? 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
13: Dice che vuole passare il 92 con la moglie, i figli, la famiglia. 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
14: Yes.
13: 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Da quando?
14: 7 years.
13: 7 anni. 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
13: Spera di tornare presto al suo lavoro, alla sua vita. 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E c'è un minimo di allegria anche in questo momento. Stanno protestando perché io sono rimasto senza spumante, grazie. Auguri a tutti.
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16: Et quand on sera sorti de la guerre,
2: i kada završi rat,
16: eh bien, il faut se revoir.
2: Trebamo se ponovno vidjeti.
16: Pour fêter cette nuit qu'on a passé ensemble.
2: Da proslavimo ovu noć koju smo zajedno proveli.
16: Eh bien, le Parti Radical sera présent un peu partout.
2: I radikalna stranka će biti prisutna svugdje.
16: Mais on se donne rendez-vous pour bientôt.
2: Ali možemo zakazati sastanak za uskoro.
16: Pour fêter à la lumière du soleil notre amitié.
2: Da proslavimo naše prijateljstvo pod svjetlom sunca.
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